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2: il est 11h.
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1: 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Parce que tous les hommes naissent libres, égaux, dignité et en droit. Article 1, Déclaration universelle des droits de l'homme. Alors, pas fait chier.
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0: Toute personne a le droit de circuler librement et de choisir sa résidence à l'intérieur d'un État. Article 13, moins libre. Ou quoi comprendre? La liberté consiste à faire tout ce qui ne nuit pas à autrui. Article 4.
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1: Tiennent à votre disposition.
0: Quatre lames.
1: Quatre bras.
0: Quatre jambes.
1: 20 orteils.
0: 20 doigts.
1: 4 têtes.
0: Deux en l'air.
1: Deux en bas.
0: Si c'est tao.
1: Point.
0: C'est pas tao.
1: Quittez.

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1: 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C'est ça, voilà. 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On prend ce jeu. On ne peut pas faire de jeu avec pas mon. Bon, bah, on peut bien là. Avant hier, on s'est beaucoup venu. Il a dansé devant moi. Il a fait pipi les zambo, il marche sur pied, moi. On pas fait ni une idée. On peut tout garder comme ça, coucou. Garçon! Parce que le bostique toujours a au même, frère. Toujours au même, encore au même, avec force et courage, frère. Là, on prend courage, on va foutre ça à droite, pap. On va prendre force, on va foutre ça à gauche, pap. À un petit moment, frère, là, là, on va foutre tout gars de gauche, là. Est-ce que vous avez été à Viroma, c'est ça, lance-bête, quand, petit garçon? Comprends ce jeu? Eh bien, moi, y'a rien qui. Attention, on ne peut pas blesser ça dans ça, frère, là. On va devoir un gros concassé, frère. On sont des outils, frère. On s'en outil, on s'en clé 10, frère là. Là, on fout, mais si on gagne des serres ou qu'on monte, frère là. Des serres, petit garçon. Au niveau de la femme, mon tic son bouc est vide. Tout le monde sait ça. Pendant tout petit bouc est venu, il y a eu une surprise partie. Il y a eu un petit pince, il y a eu un collet de vaillot. Pour faire djinn djinn à yo. 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Là, on va voir si vous venez entrer à casa, il faut là. 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Ah, voyez? Là, on a les petits WhatsApp. On fouet même à tout hasard parce que l'espédec n'est pas lumière là. 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Là, on met ça devant moi. C'est ton femme à 90 kilos, sa tête colle ou là, on va s'arrêter pour me faire ce qu'on t'en fout, ça pour belle là. 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
2: Cassez ça!
1: 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Avant hier, moi, il va revenir, voyons, quatre banquiers, ben, moi.
3: Oui.
1: En les quatre là, marqué, banquier chez madame Evaris. Entrez 50 fois chez madame Evaris. Un bon Colombo de Cabri vous attend
2: chez madame Evaris.
1: Comprendre. Dessert ou pâtisserie.
2: Chez madame Evaris.
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2: Chez madame Evaris.
1: Non, il pas signé chez madame Evaris, il signé imprimerie locale. Comprends ce jeu, frère là. 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
2: Cassez ça.
1: Attention, on peut pas blesser ça dans ça, frère là. 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En glisser pantalon, pas de délai 42 là. Pam! Non, papa, pau! Un bouti! Cravate lève les autiques! 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Là, on garde dans ce tabou ou 12 là! 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En passant au poignet! 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Là, on va arriver devant le portable à Benjamin Ivaris! En allant chaise! En cisé! En crié!
2: Pape.
1: 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On dit avant que tu manges poulet moussé, il faut qu'on aille danser, on va faire un rond. Avant de dire ça, frère là, il était gentil pis là, hein. Il te jette ses pistes, petit garçon. On prend ce jeu, mais moi c'est. Attention, on ne peut pas blesser dans sa foi là. Regardez. On te veut chabine là. Voilà. En morti, poitrine gauche, en main, les poitrines droite. Bam. Non, beau. En glissé, jambe droite, en moins, entre deux gauches. Poto. En rectifié, colonne vertébrale droite, avec colonne vertébrale gauche, en moins. Non, bidim. En morti, tête droite. En les hémoplates gauche, en moins. Voilà, je comprends. Donc, quatre petits garçons, on dit maestro. Balance-moi un beau léo, s'il te plaît, et merci à l'avance. Wouah! À un petit moment, écoutez bien ça quand ils sont là. On t'a fait mesurer celle-là. Ils disent que celle-là a fait 12 mètres secondes. C'est garçon, c'est moi qui me disais boss, c'est qui? Là, on va quand ils sont ça comme ça. Là, on va être chez bon femme, c'est.
2: Cassez ça!
1: Attention, on ne peut pas blesser dans sa foi-là. Regardez, là, nous finissons de danser. On dit Chabine là. On va faire un petit won dans le R12. Il dit, moi, il n'y a pas de problème, monsieur Bostic. On dit, assieds-toi sur la banquette droite de l'R12. Petit garçon. Là, il cisé. Pam! En glissant au premier. On dit, j'ai boit l'oumane, petit garçon. J'ai boit l'oumane, frère, là. Regardez. Bostic vini tchembe Chabine. Commencez à caresser Chabine, frère, là. Commencez, descendre puis banque à caresser le tete, voilà. Regardez-moi, mais, regardez-moi. Regardez-moi, on reste qu'on vise à 12 la fois. On dit, gars, quand on regarde Bostic, petit boy. On dit, mais c'est moi qui Bostic. On dit, Bostic.
2: Cassez ça.
1: Non, on pas dit cassez ça, on dit redresser ça. Petit garçon, là, on va descendre puis bas, frère. Seulement, tiens. On a constaté qu'elles sont chabins, on a constaté, voilà. On chabins, on a caressé un bon chabin. Petit garçon, le roi vient en passant première fois là, on panne de point 12. Bostic, ni?
2: Cassez ça!
1: Non, Bostic n'a pas cassé quoi que ce soit. Bostic s'est cassé, voilà. Bostic s'est cassé. Et au 12 lève, chabin là, quand on a Bostic, il a l'air qu'il est en bois l'humain.
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1: C'est la clinique vétérinaire qui me parle. Hein?
2: Oui.
1: Excusez-moi, madame, je te demande pardon. C'est un chagrin, maman. Il y a un embarrassement total que j'en ai là.
2: Comment?
1: C'est un embarrassement total que j'ai.
2: C'est-à-dire?
1: C'est un petit chien, mani. C'est une maman, elle a fait un cadeau parce que je ne suis pas quand même une personne très accompagnée. Et puis, on s'est dit, petit chien, maman, bah, on a fait bagaille pour manger. Et puis, quand il font les moi, qu'est-ce qu'il faut que je fasse?
2: Qu'est-ce qu'il fait?
1: Il est en train de devenir folle sur moi. Qu'est-ce qu'il faut que je fasse?
2: Il devient fou, c'est-à-dire, qu'est-ce qu'il fait?
1: Il a ri, qu'à courir derrière moi, qu'à rapper derrière moi. Il s'est paré, manger moi tout bonnement.
2: Mais non, c'est parce qu'il est jeune. Il a quel âge?
1: Ah, il est grand à peu près comme ça.
2: Oui, mais quel poids il fait?
1: On ne peut pas dire qu'il a fait à peu près 7 livres, à peu près comme ça.
2: Oui. Non, mais il veut jouer, mais il est jeune. Il a quel âge? Il a 2 mois.
1: Il doit tenir à peu près 2 mois. Il ne m'a pas savé, il n'a pas qu'à dire, il pas qu'à parler. Ben, moi, il ne m'a pas savé combien l'âge
2: il a. Vous ne savez pas qu'est-ce que vous l'a donné? La personne ne sait pas quel âge il a.
1: C'est mes petits enfants, ils ont dit, moi, ils ont trouvé bon chemin. Et comment ça, le monde m'a dit quand même que tous les ans, c'est des gens de Dieu. Alors, tout ça qui vient, il m'a qu'à prendre. Mm-hmm. Pas plus tard qu'il y a au squash, un point, une fouchette et puis jolie, puis qu'à courir derrière, moi, je comprends c'est jouer, qu'à jouer, et puis pitié, moi.
2: Il a fait quoi?
1: Il a pris une fouchette dans sa bouche, enfin, oui. Dans jolie, et puis qu'à courir derrière, moi, pareil. Attendez! Mais je sais, attendez, excusez-moi de te demander pardon. Mesdames, lâchez la fouchette! Mesdames, lâchez la fouchette, je vous dis!
2: Mais est-ce qu'il a enlevé la. Est-ce qu'il a la fourchette dans sa gueule toujours?
1: Il a la fourchette dans sa. Attendez, mon pigeon, mon temps, la table. Mon cap à l'épaule, là, mais je sais. Attendez, ma petite chérie, excusez-moi de te demander pardon. Reste avec moi, s'il te plaît.
2: Mais madame. Allô?
1: Je t'écoute.
2: Est-ce que la fourchette.
1: Mais donc, attendez, mais donc, mon gros téléphone, et puis madame. Oui, excusez-moi de te demander pardon.
2: Est-ce que la fourchette est plantée dans sa gueule?
1: La fourchette est cachée, mais pas manche là, et puis on s'est dit, c'est vidé, puis tiens, mon fondation, moi, et puis ça.
2: Mais la fourchette n'est pas piquée dans sa gueule.
1: C'est Ikache et mes fourchettes là, pas moche là.
2: Oui, mais la fourchette est dehors. Les pointes sont dehors.
1: C'est dans un dehors. Et puis on s'est dit les pieds chez moi et puis dans fourchette là.
2: Mais il faut lui enlever. Vous pouvez pas lui enlever.
1: Mais ma père, pape, chérie, moi, on s'est dit chien, quand il fond, les mains tout bonnement. C'est. Aïe.
2: Mais non, mais il veut jouer. Il est gentil. Il faut pas avoir peur. Il n'y a personne qui peut vous aider, qui peut prendre le chien dans les bras et lui enlever ça?
1: Mais non, mais Prosper est parti, Prosper est parti, il fait jardinage. Là, moi, je laisse crier les voisinages, je comprends que c'est jouer, ma cage, petit chien, hein, mais je t'ai dit, ma petite chérie. Moi-même, qui a fallu, bon, là, je suis une grande personne âgée.
2: Mais il n'y a pas un voisin qui peut venir vous aider?
1: Mais moi, pas qu'à notre petit chien, mettez quand même en mi-temps quand elle a.
2: Non, mais vous avez le téléphone, là, vous pouvez téléphoner à un voisin.
1: Mais qui, ma cage, il fait ce que fait. Moi, je dis, ma carte téléphone en vétérinaire, peut-être, il peut dire, mais c'est ce qu'il faut que je fasse.
2: Mais la seule chose à faire, c'est enlever la fourchette de le. Et puis, il ne faut pas montrer au chien que vous avez peur de lui.
1: Mais ma
2: si c'est un bébé, il ne va pas vous mordre. Il ne faut pas lui montrer que vous avez peur de lui.
1: Mais ma paix pas fait différent, chérie. Mais puisque Yosef dit c'est attaqué, maintenant c'est attaqué.
2: Mais non, mais non, il veut jouer. Plus vous allez crier, plus il va vouloir vous jouer avec.
1: Attendez, mesdames. Mais nous, quand on parle, moi, là, quand on pitche toute fondation, mais attendez, le chien. Attendez, soyez
2: non,
1: gentil avec
2: faut,
1: moi.
2: Il ne faut pas avoir peur, il ne faut pas monter sur la table, il faut avancer sur le chien.
1: Eh ben,
2: et lui parler d'une voix forte.
1: Est-ce que tu peux parler pour lui d'une voix forte?
2: Non, mais il ne va pas entendre.
1: Attends, j'ai un téléphone avec, comment on appelle ça? Haut-parleur.
2: Oui.
1: Attendez, ma caméra, mettez haut-parleur là, parlez, bah, il
2: s'appelle comment votre chien?
1: Il s'appelle Médon, c'est Médon, m'a trouvé pour bail. Allez-y, parlez pour lui, Médon, t'entends.
2: Médon, hein? Il entend, hein?
1: Médon, attends-nous la tchèque à Brenne.
2: Médor, couchez, allez, va coucher, ça suffit maintenant. Vous descendez sur lui, vous l'appelez près de vous tout doucement, vous le caressez sur la tête et vous enlevez la fourchette.
1: Mais en fait, on sort qu'à dire, mais je sais dire qu'on.
2: Mais non, il faut. Si vous montrez au chien que vous avez peur, il va foncer sur vous.
1: Est-ce que tu as l'habitude de parler pour les chiens parce qu'il qu'a baissé tête, lui, à présent?
2: Mais si, dites Médor, ça suffit. Allez vers lui maintenant.
1: Est-ce que tu en entends, comment ton prénom s'appelle?
2: Hein?
1: Ton prénom s'appelle comment?
2: Non, mais il s'en fout de mon prénom.
1: Ah bon?
2: Il ne se connaît pas.
1: Eh bien, c'est pas un problème.
2: Alors, maintenant, descendez vers le chien.
1: Mon café, c'est ce que tu me dis.
2: Allez, Médor.
1: T'as entendu ce que la dame te dit, Médor? La fourchette. Bonne madame a mis la fourchette, s'il te plaît.
2: Vous le caressez sur la tête, vous lui dites, c'est bien, Médor.
1: C'est bien, Médor. C'est ce que tu fais là,
2: tête, c'est
1: bien.
2: Bon?
1: Eh bien, c'est ce que tu fais là, c'est bien, Médor.
2: Ma
1: pauvre fourchette là, maman, quand j'étais fourchette là, ma finette là pour m'en finir, puis ça tout bonnement.
2: Vous avez pris la fourchette?
1: Je l'ai pris la fourchette.
2: Bon, ben c'est parfait.
1: Et il mettait la tienne des gens, mais qu'est-ce que ça veut dire?
2: Eh bien, ça veut dire qu'il est soumis, ça veut dire qu'il a compris, qu'il a fait une bêtise.
1: Ah, où est-ce que tu as parlé bête?
2: Comment?
1: Où est-ce que tu en as parlé pour les chiens, ma
2: mais
1: petite
2: oui.
1: chérie?
2: Ah, mais ma... il ne faut pas avoir peur du chien, madame. Si vous avez peur de lui, si vous montrez qu'il a, vous avez peur de lui, il va venir sur vous.
1: Mamie va envoyer un petit kilo de Philippe pour toi, chérie.
2: D'accord.
1: Je vais envoyer des petites friandises pour toi. Tu en aimes ça?
2: Mais oui.
1: Ah, ben, moi, quand vous voyez des petits bagailles, parce que où c'est Isbaudier?
2: D'accord.
1: Comment ton prénom s'appelle?
2: Marie-Claude.
1: Marie-Claude, chérie. Ma... Je suis très embarrassée. Je suis très contente. Parce qu'on fait mamie bien. Tu as fait à mamie dit bien, je vais envoyer une prière pour toi.
2: Allez, bye bye.
1: Attendez, Nestelle, ne quittez pas. Marie-Claude,
2: oui.
1: On entend une petite comédie avec toi. T'en es pris.
2: Oui, oui, oui, complètement. Je suis tombée complètement dans le panneau.
1: Eh bien, on tombe dans le panneau, on tombe dans tout ça, on est, hein.
2: D'accord.
1: Bonne journée.
2: Bonne journée,
1: toi aussi, parallèlement de mère. Mais dans le coucher.
2: Salut.

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0: 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Excuse-moi de te demander pardon. Monsieur l'abbé, là.
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0: 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Laisse-moi t'expliquer pourquoi je t'appelle, hein. 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Elle prend un film, pas moi.
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0: J'ai fait les enfants aller chercher des films pour moi.
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0: Des films.
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0: films vidéo. 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Merci, gars, il m'a bien aimé, les petites histoires d'amour, machin comme ça. 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
2: Je ne sais pas comprendre ce que tu me dis. Vous parlez français, s'il vous plaît, please?
1: No, I'm sorry, I don't.
2: Comment tu dis?
1: I don't speak French.
2: Est-ce qu'il y en a quelqu'un avec toi qui parle French?
1: Are you calling from France?
2: Je n'appelle pas French, c'est Martinique qui te parle.
1: Oh, okay, just a moment.
2: S'il te plaît, merci beaucoup.
1: Hello?
2: Allô, madame.
1: Okay, habla espagnol?
2: C'est comment tu dis?
1: Okay, je ne parle français, pero...
2: Eh ben, tu parles français, c'est ce que je te demande.
1: Je parle espagnol si alguien habla espagnol allá.
2: Si tu parles espagnol?
1: Si.
2: Eh ben, tu peux parler espagnol si tu veux.
1: OK.
2: Laisse-moi te dire, ma petite chérie. Monsieur Bobby de Dallas, où est-ce qu'il s'en est passé?
1: Madame, la voy a dar el número de fax.
2: Attendez, j'en ai une screen comme dans ta bouche, je ne peux pas comprendre ce que tu me dis. Monsieur Bobby de Dallas, où est-ce que s'en est-il passé?
1: OK. No comprendo.
2: No comprendo, mais c'est pas comme Monsieur Comprendo que je... Monsieur Bobby de Dallas. You commented, you speak in English. Comment tu parles? C'est quelle langue tu parles pour moi?
1: Okay. Si, usted habla inglés?
2: Est-ce que c'est une fille d'English?
1: You speak English?
2: C'est plutôt un petit français que je parle, French.
1: Okay. I don't speak French. I speak English or Spanish.
2: Tu split English ou Splinish? Eh ben, parlez Splinish pour moi.
1: OK.
2: Je connais un petit peu de... je connais un petit peu d'espagnol. Je peux parler pour toi.
1: OK, está bien.
2: Alors, Drenmois Brias.
1: Drenmois
2: Brias, toi aussi.
1: OK.
2: Où est-ce que Monsieur Bobby de Dallas, dans le film télévisé à la télévision...
1: OK, comment se llama la compañía?
2: Comment quoi?
1: La compañía.
2: La compagnie de qui est-ce?
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2: 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C'est Madame Lali Dotin de Fond Cacao qui te sonne.
1: Es Dallas?
2: Qu'est-ce que tu m'as dit? Es Dallas?
1: Si.
2: C'est Martinique.
1: OK, c'est Martinique et la compagnie?
2: La Martinique et la compagnie, mais c'est la Martinique toute seule, sans la compagnie. Je suis Madame Lali Dotin de Martinique, je te sonne. Tu es en Amérique toi-même. Je suis en Amérique, là, où est-ce que je te parle?
1: OK. Et...
2: Ah ben, c'est ça, Okadima, OK. C'est ça même.
1: Sous numéro de fax?
2: Est-ce que j'en ai quoi?
1: OK.
2: Flax, ça, c'est qui ça?
1: Facsimile?
2: Flax-limile?
1: Si.
2: Ah, c'est pas mille que j'en ai. C'est plutôt des manis bœuf et j'en ai des cochons aussi.
1: OK. Je ne comprendo mucho que usted está diciendo. Entonces, si puede enviar un fax, un facsimile a nosotros.
2: Attendez, ma petite chérie, je vais essayer de comprendre ce que tu me dis. Alors, tu m'as demandé est-ce qu'elle manque à monter mille. M'a pas qu'à monter mille, à mon âge, on ne monte pas de mille.
1: OK.
2: Alors, finalement, en final de compte, tu ne peux pas me donner, tu ne peux pas me dire où est-ce que Monsieur Dallas, Monsieur Bobby en est passé. Ah ben, c'est un chagrinement, alors.
1: OK.
2: Laisse-moi te dire. C'est une petite comédie.
1: What is it?
2: C'est une petite comédie.
1: Oh, OK.
2: Bonne journée.
1: OK.
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2: Toi aussi de même.

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